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0: Écoutez, écoutez-moi bien. Vous êtes debout, les deux pieds joints. Vous allez faire un grand M, M de Madison, en partant sur la gauche, puis en arrière. Prêt?
1: Oui.
0: Pour le Madison?
1: Oui.
0: Attention, on y va.

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Bonjour, bonjour. Dans la matinée d'aujourd'hui, de la musique, l'astuce cuisine d'Isabelle, l'info du jour, un brin de jardinage et plein de bonne humeur jusqu'à 11h.

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1: Bonjour à tous. Alors, les planètes vont-elles jouer les troubles fêtes? Aujourd'hui, 16 septembre, nous fêtons Edith.
2: Eh bien, les béliers, ne vous emportez pas. Si une difficulté se présente, vous risquez de ne pas avoir le dernier mot.
1: Taureau, de belles influences planétaires vous apporteront la confiance en vous qui vous manque.
2: Gémeaux, débarrassez-vous de certains aspects du passé. Laissez donc place à la nouveauté.
1: Cancer, une nouvelle idée, un nouveau projet pourrait bien être à l'ordre du jour.
2: Les lions, vous devez revenir un peu sur terre, vous organiser, définir vos orientations, retrouver une certaine efficacité.
1: Vierge, la chance est avec vous, profitez pleinement de cette bonne période astrale.
2: Balance, ne vous dispersez pas, ne cédez pas aux impulsions, vous manquez de suite dans les idées.
1: Scorpion, l'amitié sera grande, vous pourrez compter sur le soutien d'un proche.
2: Vous êtes Sagittaire, vous allez pouvoir retrouver une efficacité au quotidien, retrouver des repères et vous dévouer à ceux que vous aimez.
1: Capricorne, prenez l'initiative de vous ouvrir aux autres pour créer des liens utiles.
2: Verseau, eh bien la roue tourne, une situation du passé pourrait bien refaire surface.
1: Enfin Poisson, aujourd'hui ne prenez rien ni personne au pied de la lettre, amusez-vous donc des situations. Bonne journée à tous, à demain, vous penserez bien entendu à fêter Renaud. Je viens encore.

L'association Uranimation organise son 7e grand loto repas le samedi 3 octobre à la salle polyvalente de Saint-Jean-d'Ormont. Au total, 4000 euros de lots sont à gagner sous forme de chèques cadeaux, accompagnés de nombreux lots et d'une tombola gratuite. Le programme est chargé, 21 parties, 2 parties de bingo, 3 parties spéciales et une partie dédiée aux enfants. Côté menu, une salade de carottes, du fuseau lorrain, une salade de pommes de terre et du fumet lorrain, fromage et dessert. Tarif 30 euros comprenant le repas, 6 cartons de loto et 3 cartons de parties spéciales. Tarif enfant de moins de 14 ans à 20 euros comprenant le repas, 3 cartons plus 3 cartons de parties spéciales et une partie enfant. Ouverture des portes dès 18h, début des jeux à 19h. Attention, les réservations sont à payer à l'avance. Réservez vite votre table au 06 06 40 99 75 ou au 06 45 74 08 80.

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1: Bonne fête, Edith, Ludmilla, Cyprien. Leur couleur le bleu, leur chiffre le A. Les naissances du 16 septembre, Cathy Melua, la chanteuse. Alexis Bledel, la chanteuse, actrice et productrice. Fanny, la chanteuse. Cécile de Ménibus, l'animatrice de télévision. Laurent Fontaine, animateur et producteur. Pierre Moscovici, l'homme politique. David Copperfield, l'illusionniste. En 1943, Alain Colas, le marin. En 1927, Peter Falk, dit Colombo, acteur-producteur. En 1925, Christian Cabrol, le chirurgien cardiaque et homme politique. En 1922, Marcel Mouloudji, le chanteur, auteur, compositeur, interprète, poète et comédien. Les décès. En 2019, Vic Vogel, le pianiste de jazz et compositeur. En 2015, Guy Béard, le chanteur, auteur, compositeur et interprète. En 2009, Philippe Nicolic, le chanteur et acteur français, le leader du groupe To Be Free. En 1977, Maria Callas, la célèbre cantatrice. En 2013, c'est la mise en circulation du nouveau permis de conduire sécurisé, un format de carte de crédit commun à tous les pays de l'Union européenne. En 2006, en Suisse, un accident dans le tunnel de Viamala entre une voiture et un autocar. Les véhicules ont pris feu immédiatement. Bilan, 9 morts et 6 blessés. En 1998, c'est la sortie en salle du film Godzilla. En 1987, c'est la signature du protocole de Montréal sur la protection de la couche d'ozone. En 1975, c'est la guerre civile au Liban. Et en 1807, Napoléon Ier crée la Cour des comptes. Et le dicton « Bel automne vient plus souvent que beau printemps ».

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Aux jeunes créateurs, le musée Pierre Noël de Saint-Dié invite les enfants de 6 à 10 ans à participer à l'atelier créatif Fabrique ton paysage animé par la maison de l'architecture de Lorraine. Pour cela, rendez-vous samedi à 14h. Durant 2 heures, vos enfants pourront imaginer et façonner leur propre décor aux côtés de professionnels. 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
1: Vous souhaitez vous faciliter la vie? C'est le moment de retrouver les astuces grand-mère de Rosette. Bonjour Rosette.
2: Bonjour à tous. Détartrer un fer à repasser. C'est vrai que cela arrive que notre fer à vapeur ne glisse plus ou la vapeur s'échappe très peu. J'ai une solution à vous proposer.

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4: Bonjour à tous. La colère ne retombe pas. Plusieurs dizaines de pêcheurs bloquent depuis cette nuit un dépôt pétrolier à Frontignan dans l'Hérault. À Sept Îles, empêchent également le départ d'un ferry. Face à la hausse des prix des carburants, les comités des pêches de PACA, d'Occitanie et Corse ont lancé un mouvement commun cette semaine. Sauf surprise, il devrait être 6 sur la ligne de départ. La commission d'organisation de la primaire PS Place Publique doit dévoiler aujourd'hui les noms des candidats officiellement en lice. Les députés Philippe Brun et Jérôme Guedje, Ségolène Royal et le premier secrétaire du Parti Socialiste Olivier Faure rejoindront sur la ligne de départ le leader de Place Publique Raphaël Glucksmann et le patron du petit parti gauche républicaine et socialiste Emmanuel Morel. Rachida Dati et Carlos Ghosn devant la justice à partir d'aujourd'hui. L'ancienne garde des Sceaux et l'ex-PDG de Renault-Nissan sont jugés pour corruption et trafic d'influence. Entre 2009 et 2013, Rachida Dati, qui était à l'époque avocate et députée européenne, a reçu 900 000 euros pour des prestations de conseil auprès d'une filiale du groupe automobile. Rachida Dati qui risque 10 ans de prison, 450 000 euros d'amende et 5 ans d'inéligibilité. Ce dramatique accident à Los Angeles, un hélicoptère d'une chaîne de télévision locale s'est écrasé hier alors qu'il couvrait un accident de circulation. Au moins 3 personnes sont mortes, on ignore les causes de ce crash. Cette décision ne va pas plaire aux fans d'Oasis. Le préfet de la région Île-de-France s'oppose à la tenue du concert du groupe britannique le 24 juillet prochain au Stade de France. Il évoque en effet des travaux ferroviaires programmés ce jour-là entre l'Île-de-France et les Hauts-de-France. De son côté, Live Nation assure avoir obtenu tous les accords nécessaires pour la tenue de ces concerts. Et puis on termine avec un mot de sport, du football et un tout dernier tour de piste avec l'Albi Céleste pour Lionel Messi. L'octuple Ballon d'Or qui a annoncé cet été sa retraite internationale vient d'être convoqué par le sélectionneur Lionel Scaloni pour disputer un tout dernier match avec l'Argentine. Ce sera donc le 6 octobre, une rencontre amicale face au Bénin. Excellent début de matinée à tous.

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0: Vous êtes partant pour des conseils zen ? 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Bonjour Rachel.
1: Bonjour Sylvie et bienvenue à tous. Et si à la place de broyer du noir, vous broyez du vert ? Les trois clés zen d'aujourd'hui vont vous dire comment faire. Quand on broie du noir, s'exercer mentalement à changer de couleur serait moins triste. Lorsque vous broyez du noir, c'est que votre vie ne va pas très bien. Essayez donc de changer de couleur, vert, bleu ou jaune, et laissez faire votre mental. Broyez de la couleur à la place du noir pour éclairer votre vie. Choisissez votre couleur préférée. Imaginez-la et vous verrez, comme par miracle, votre joie revenir. Retrouvez le sourire grâce aux couleurs que vous aimez. Bien sûr, il vous faudra un peu d'entraînement pour transformer le noir de votre humeur en couleur. Entraînez-vous à voir la vie en rose, comme le dit le dicton. Arrêtez de broyer du noir pour passer à la couleur. Voilà l'idée qu'il faut essayer aujourd'hui avec les trois clés zen qui sont broyer de la couleur, retrouver le sourire, entraînez-vous. Je vous souhaite de passer une très très belle journée, tout en couleurs.

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0: C'était Avril Lavigne sur Radio Bellevue. On retrouve l'instant bien-être avec Rachel.
1: Bonjour à tous. Aujourd'hui, je vais vous parler de l'asthme. L'asthme est une maladie très répandue. La survenue de la première crise est très variable de l'enfance à l'âge adulte. Son origine peut être multiple. Il y a l'asthme allergique, l'asthme sur le terrain de bronchite chronique ou l'asthme considéré comme une maladie psychosomatique. Vous pouvez calmer ces crises d'asthme en massant par pression circulaire douce pendant 2 minutes dès le début de la crise ces 2 points calmants. Le premier point est situé au milieu de la poitrine, sur le sternum, à la hauteur des 2 mamelons. Le point est sensible à la pression. Le deuxième point est situé dans les creux, à la base du cou, juste au début du sternum. Dans tous les cas, respirez calmement et profondément par le ventre. Si les symptômes persistent ou sont trop importants, appelez les urgences ou consultez votre médecin. Je vous souhaite de passer une très belle journée et surtout, prenez bien soin de vous.
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Gallia, jaune, de forme ronde. Depuis la fin du XVIe siècle, il est largement cultivé dans le midi de la France, puis en Anjou et en Touraine, afin d'approvisionner les marchés de Paris. Ce n'est que plus tard qu'il sera cultivé en Charente, où il connaîtra un succès important. Riche en eau, il est très rafraîchissant. Sa chair est juteuse, sucrée et contient des vitamines A. Il permet de lutter contre le cancer, l'hypertension et il possède des propriétés anti-inflammatoires, antioxydantes et lutte contre la rétention d'eau. Il est simple à préparer, il est délicieux nature, dans vos salades, en entrée ou en apéritif, accompagné de jambon de Parme. Essayez, c'est un régal. Pensez aussi à faire des sorbets. Pour bien choisir votre melon et profiter de ses saveurs, choisissez-le bien mûr, avec une peau dorée plutôt que verte. Sa queue doit être molle et prête à se détacher. Et le petit plus, pour être sûr de votre choix, c'est d'approcher votre nez et de sentir une odeur sucrée. Côté conservation, ne le placez pas au réfrigérateur, mais plutôt dans un endroit frais. Et dégustez-le en fonction de sa maturation. Eh bien, merci de m'avoir écouté. Et à bientôt sur Radio Bellevue.

On vous rappelle que de gros travaux sont en cours entre Gérardmer et Saint-Dié, puisque le conseil départemental des Vosges a entrepris la réfection de la chaussée et des caniveaux sur la RD8 au niveau d'Anould. Attention pour votre sécurité, la route est totalement fermée, y compris les soirs et les week-ends. Des déviations sont mises en place dans les deux sens de circulation, notamment via le col du plafond et le saut des cuves. Alors si vous êtes sur le secteur, bon courage à tous et soyez vigilants au volant.

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2: Bonjour à tous. Patrick Bruel est autorisé à quitter le territoire français. La cour d'appel de Versailles a décidé d'alléger le contrôle judiciaire du chanteur mis en examen pour viol notamment. Et au total, le sexagénaire est accusé par une trentaine de femmes de viol, tentatives de viol, agressions sexuelles et harcèlement sexuel. Le procès de Rachida Dati et Carlos Ghosn débute aujourd'hui. L'ancienne garde des Sceaux et l'ex-PDG de Renault-Nissan sont accusés de corruption et de trafic d'influence. Entre 2009 et 2013, Rachida Dati, qui était à l'époque avocate et députée européenne, a reçu 900 000 euros pour des prestations de conseil auprès d'une filiale du groupe automobile. Emmanuel Grégoire devant le Sénat. Aujourd'hui, l'actuel maire de Paris est entendu ce matin par la commission d'enquête sur les violences commises dans le périscolaire. Hier, l'ancienne édile Anne Hidalgo a évoqué un échec collectif et exprimé des regrets. Nouvelle action des pêcheurs dans le sud-est. Après le dépôt pétrolier de Fos-sur-Mer, ils bloquent depuis cette nuit celui de Frontignan dans l'Hérault. À cet également, ils sont mobilisés sur le port depuis ce matin. Des opérations qui ont débuté en début de semaine pour dénoncer la hausse des prix des carburants. La ministre de la Pêche, Catherine Chabot, a promis de les recevoir dans les prochains jours. La France est une cible prioritaire de Vladimir Poutine. C'est ce qu'a déclaré hier soir sur le 20h de France 2 Jean-Noël Barrot. Le ministre des Affaires étrangères a dénoncé les récents événements comme l'attaque de drones contre un train en Ukraine près de la frontière polonaise, des faits qui se sont déroulés dimanche. La couche d'ozone continue de se rétablir. Son trou est désormais parmi les plus petits observés depuis plusieurs décennies. Cette amélioration est attribuée aux politiques internationales mises en place pour éliminer progressivement certains gaz. Et puis on termine avec un mot de sport car il y a du football avec le début de la Ligue Europa. C'est la première journée de phase de Ligue ce soir. Lyon fait son entrée en lice avec un déplacement chez les Belges d'Anderlecht, tout comme Rennes qui joue chez les Autrichiens de Sturmgraz. Coup d'envoi de ces deux rencontres à suivre à partir de 21h. Excellente matinée à tous.

Attention, si vous devez emprunter la RD 1420, jusqu'au 30 septembre, des travaux d'aménagement imposent la fermeture totale de cet axe entre Bourbruche et Saint-Blaise-la-Roche. Une déviation est mise en place dans les deux sens de circulation, notamment sur l'axe Salles-Strasbourg via Renru et Colroy-la-Roche. Prenez un peu d'avance sur votre trajet, suivez bien les panneaux d'itinéraire conseillés et soyez prudents au volant.

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1: Découvrons tout de suite l'éphéméride du 16 septembre. Bonne fête Edith, Ludmilla, Cyprien. Leur couleur le bleu, leur chiffre le 1. Les naissances du 16 septembre, Cathy Melua, la chanteuse. Alexis Bledel, la chanteuse, actrice et productrice. Fanny, la chanteuse. Cécile de Ménibus, l'animatrice de télévision. Laurent Fontaine, animateur et producteur. Pierre Moscovici, l'homme politique. David Copperfield, l'illusionniste. En 1943, Alain Colas, le marin. En 1927, Peter Falk, dit Colombo, acteur-producteur. En 1925, Christian Cabrol, le chirurgien cardiaque et homme politique. En 1922, Marcel Mouloudji, le chanteur, auteur, compositeur, interprète, poète et comédien. Les décès. En 2019, Vic Vogel, le pianiste de jazz et compositeur. En 2015, Guy Béard, le chanteur, auteur, compositeur et interprète. En 2009, Philippe Nicolic, le chanteur et acteur français, le leader du groupe To Be Free. En 1977, Maria Callas, la célèbre cantatrice. En 2013, c'est la mise en circulation du nouveau permis de conduire sécurisé, un format de carte de crédit commun à tous les pays de l'Union européenne. En 2006, en Suisse, un accident dans le tunnel de Viamala entre une voiture et un autocar. Les véhicules ont pris feu immédiatement. Bilan, 9 morts et 6 blessés. En 1998, c'est la sortie en salle du film Godzilla. En 1987, c'est la signature du protocole de Montréal sur la protection de la couche d'ozone. En 1975, c'est la guerre civile au Liban. Et en 1807, Napoléon Ier crée la Cour des comptes. Et le dicton « Bel automne » vient plus souvent que « Beau printemps ».

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Des usines aux paysages locaux, leur empreinte a durablement façonné notre territoire. 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Une visite incontournable pour mieux comprendre l'histoire de notre région.

0: Être zen n'est pas forcément inné, mais cela peut s'apprendre grâce à quelques conseils. On retrouve Rachel qui va nous expliquer tout ça. Bonjour Rachel.
1: Bonjour Sylvie et bienvenue à tous. Prenez une bonne résolution et faites-en une priorité. Voilà ce que les trois clés zen vont vous conseiller aujourd'hui. Prendre chaque soir une bonne résolution pour le lendemain et se promettre en se couchant qu'elle sera une priorité au réveil. Qui n'a pas pris une tonne de résolutions ? Bien peu sont tenues et se prolongent dans le temps. Choisissez une seule résolution et établissez un plan. Ne laissez rien ni personne vous en dissuader. Qu'elle soit utopique ou mûrement réfléchie, décidez d'en faire une priorité et d'aller jusqu'à sa réalisation. Ne visez pas l'excellence, seulement votre satisfaction. Choisissez votre plaisir à faire plutôt que votre prétention à vouloir être. Soyez vous et ainsi, vous mettrez toutes les chances de votre côté pour que votre résolution se réalise plus rapidement. Faire une priorité d'une seule résolution à la fois va vous permettre de réaliser bien plus de choses et bien plus rapidement que vous ne le pensez. Alors n'hésitez plus et aidez-vous des trois clés zen d'aujourd'hui qui sont: choisissez une seule résolution, décidez d'en faire une priorité, soyez-vous. Je vous souhaite de passer une excellente journée et dès aujourd'hui, choisissez quelle sera votre seule résolution à réaliser.

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1: C'est déjà l'heure de vous dire au revoir. Merci à vous pour votre écoute. On se retrouve ce soir dès 20h sur le 102 pour une émission année 80. En attendant, c'est Julie qui vous accompagne jusqu'à midi et demi.

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4: Bonjour à tous. Patrick Bruel est autorisé à quitter le territoire français. La cour d'appel de Versailles a décidé d'alléger le contrôle judiciaire du chanteur mis en examen pour viol notamment. Et au total, le sexagénaire est accusé par une trentaine de femmes de viol, tentative de viol, agression sexuelle et harcèlement sexuel. Le procès de Rachida Dati et Carlos Ghosn débute aujourd'hui. L'ancienne garde des Sceaux et l'ex-PDG de Renault-Nissan sont accusés de corruption et de trafic d'influence. Entre 2009 et 2013, Rachida Dati, qui était à l'époque avocate et députée européenne, a reçu 900 000 euros pour des prestations de conseil auprès d'une filiale du groupe automobile. Emmanuel Grégoire devant le Sénat. Aujourd'hui, l'actuel maire de Paris est entendu ce matin par la commission d'enquête sur les violences commises dans le périscolaire. Hier, l'ancienne édile Anne Hidalgo a évoqué un échec collectif et exprimé des regrets. Nouvelle action des pêcheurs dans le sud-est. Après le dépôt pétrolier de Fos-sur-Mer, ils bloquent depuis cette nuit celui de Frontignan dans l'Hérault. À cet également, ils sont mobilisés sur le port depuis ce matin. Des opérations qui ont débuté en début de semaine pour dénoncer la hausse des prix des carburants. La ministre de la Pêche, Catherine Chabot, a promis de les recevoir dans les prochains jours. La France est une cible prioritaire de Vladimir Poutine. C'est ce qu'a déclaré hier soir sur le 20h de France 2 Jean-Noël Barrot. Le ministre des Affaires étrangères a dénoncé les récents événements comme l'attaque de drones contre un train en Ukraine près de la frontière polonaise, des faits qui se sont déroulés dimanche. La couche d'ozone continue de se rétablir. Son trou est désormais parmi les plus petits observés depuis plusieurs décennies. Cette amélioration est attribuée aux politiques internationales mises en place pour éliminer progressivement certains gaz. Et puis on termine avec un mot de sport car il y a du football avec le début de la Ligue Europa. C'est la première journée de phase de Ligue ce soir. Lyon fait son entrée en lice avec un déplacement chez les Belges d'Anderlecht, tout comme Rennes qui joue chez les Autrichiens de Sturmgrass. Coup d'envoi de ces deux rencontres à suivre à partir de 21h. Excellente matinée à tous.

0: Préparez-vous à découvrir ce que le ciel vous réserve aujourd'hui.
1: Bonjour à tous. Alors, les planètes vont-elles jouer les troubles fêtes? Aujourd'hui, 16 septembre, nous fêtons Edith.
2: Eh bien, les béliers, ne vous emportez pas. Si une difficulté se présente, vous risquez de ne pas avoir le dernier mot.
1: Taureau, de belles influences planétaires vous apporteront la confiance en vous qui vous manque.
2: Gémeaux, débarrassez-vous de certains aspects du passé. Laissez donc place à la nouveauté.
1: Cancer, une nouvelle idée, un nouveau projet pourrait bien être à l'ordre du jour.
2: Les lions, vous devez revenir un peu sur terre, vous organiser, définir vos orientations, retrouver une certaine efficacité.
1: Vierge, la chance est avec vous, profitez pleinement de cette bonne période astrale.
2: Balance, ne vous dispersez pas, ne cédez pas aux impulsions, vous manquez de suite dans les idées.
1: Scorpion, l'amitié sera grande, vous pourrez compter sur le soutien d'un proche.
2: Vous êtes Sagittaire, vous allez pouvoir retrouver une efficacité au quotidien, retrouver des repères et vous dévouer à ceux que vous aimez.
1: Capricorne, prenez l'initiative de vous ouvrir aux autres pour créer des liens utiles.
2: Verseau, eh bien la roue tourne, une situation du passé pourrait bien refaire surface.
1: Enfin Poisson, aujourd'hui ne prenez rien ni personne au pied de la lettre, amusez-vous donc des situations. Bonne journée à tous, à demain, vous penserez bien entendu à fêter Renaud.

0: Chaque semaine, Pierrette nous fait découvrir l'origine et l'histoire des inventions qui ont façonné notre monde. Restons à l'écoute, elle va nous en apprendre plus aujourd'hui. Bonjour Pierrette.
1: Bonjour à tous. Chaque mercredi, nous allons refaire un tour en arrière et parler des inventions qui nous simplifient la vie. Aujourd'hui, parlons de la machine à écrire. Avant d'être remplacée par les ordinateurs et logiciels de traitement de texte, la machine à écrire a connu ses heures de gloire. La première, commercialisée en 1870 et mise au point par Rasmus Malling Hansen, fut appelée The Writing Bah en raison de sa forme. Plus d'un siècle plus tard, en 1992, on assista à l'apparition d'une machine à écrire avec écran. L'annonciation de son remplacement par le clavier d'ordinateur. Bonne journée à tous.

0: 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Avis aux jeunes créateurs, le musée Pierre Noël de Saint-Dié invite les enfants de 6 à 10 ans à participer à l'atelier créatif Fabrique ton paysage animé par la maison de l'architecture de Lorraine. Pour cela, rendez-vous samedi 19 septembre à 14h. Durant 2 heures, vos enfants pourront imaginer et façonner leur propre décor aux côtés de professionnels. L'atelier est totalement gratuit, il faut simplement penser à s'inscrire au préalable auprès du musée Pierre Noël. Amoureux des chiens, futurs propriétaires ou simplement curieux, le dimanche 27 septembre, Grande Fosse Café vous invite à la salle communale de la Grande Fosse pour un atelier gratuit intitulé « Bien communiquer avec son chien ». De 9h à midi, l'éducateur canin Alain Schwartz vous donnera toutes les clés pour mieux comprendre votre compagnon à quatre pattes. Au programme Histoire et comportement canin, gestion des réactions face au vélo ou aux voitures, conseils pour l'apprentissage de l'obéissance, sans oublier une session de questions-réponses pour aborder toutes vos problématiques du quotidien. L'animation est 100% gratuite et ouverte à tous. Pour participer, pensez à réserver votre place par courriel à contact@grandefossecafe.fr. L'association Uranimation organise son 7e grand loto repas le samedi 3 octobre à la salle polyvalente de Saint-Jean-d'Ormont. Au total, 4 000 € de lots sont à gagner sous forme de chèques cadeaux accompagnés de nombreux lots et d'une tombola gratuite. Le programme est chargé, 21 parties, 2 parties de bingo, 3 parties spéciales et une partie dédiée aux enfants. Côté menu, une salade de carottes, du fuseau lorrain, une salade de pommes de terre et du fumet lorrain, fromage et dessert. Tarif 30 € comprenant le repas, 6 cartons de loto et 3 cartons de parties spéciales. Tarif enfant de moins de 14 ans à 20 € comprenant le repas, 3 cartons plus 3 cartons de parties spéciales et une partie enfant. Ouverture des portes dès 18h, début des jeux à 19h. Attention, les réservations sont à payer à l'avance. Réservez vite votre table au 06 06 40 99 75 ou au 06 45 74 08 80. Faites rimer solidarité et bonnes affaires cet après-midi. La Croix-Rouge de Provencher-sur-Fave vous ouvre ses portes de 13h30 à 15h30. Vous y trouverez vêtements, bijoux, jouets ou livres. Vous pourrez y dénicher des pépites de seconde main juste derrière l'ancienne poste. C'est l'occasion idéale de donner une nouvelle vie aux objets tout en soutenant une belle cause. Chaque année en France, 1 million de malades sont soignés grâce au don du sang. C'est pourquoi on vous attend vendredi à Grange au Monzé à la salle des fêtes de 16h à 19h30. Autre point de collecte, lundi 21 septembre de 15h30 à 19h30 à la salle Carbonard de Saint-Dié. Si vous aussi souhaitez passer votre annonce à l'antenne de Radio Bellevue, n'hésitez pas, appelez-moi au 03 29 57 37 74 du lundi au vendredi.
1: Merci Sylvie pour les idées de sortie à venir. Bonne journée à toi.

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2: Bonjour à tous, ils seront finalement 5 à participer à la primaire du PS et de ses alliés. Olivier Faure, Raphaël Glucksmann, Jérôme Guedj, Emmanuel Morel et Ségolène Royal. Le premier tour se tiendra les 9 et 10 octobre. Philippe Brun devait également être sur la ligne de départ, mais le député de l'Eure est suspendu du PS à titre conservatoire après des accusations de violence. Philippe Brun dit avoir appris sa suspension avec stupeur et dit ignorer ce qui lui est reproché. Une ancienne collaboratrice qu'il a licenciée est à l'origine de cette procédure. Patrick Bruel peut quitter le territoire français. Le contrôle judiciaire du chanteur accusé d'agression sexuelle et de viol est allégé. Décision de la cour d'appel de Versailles, Patrick Bruel est mis en examen dans 4 affaires distinctes. Au total, une trentaine de femmes portent des accusations contre lui. La Fondation des femmes demande des moyens supplémentaires pour combattre les violences sexistes et sexuelles et déplore la poudre de perlimpinpin annoncée par le gouvernement. Près d'1,5 milliard d'euros dans le budget 2027, le même montant que cette année. La colère des pêcheurs dans l'Hérault. Une centaine d'entre eux ont bloqué ce matin l'accès au dépôt pétrolier de Frontignan pour protester contre la hausse des prix des carburants et les restrictions de pêche. Après l'intervention des forces de l'ordre, ils ont finalement quitté les lieux en fin de matinée. Une nouvelle initiative pour protéger les plus jeunes des réseaux sociaux. La présidente de la Commission européenne, Ursula von der Leyen, propose une interdiction des plateformes au moins de 13 ans et la mise en place pour les 13-15 ans de comptes limités et contrôlés par les parents. Une heure d'utilisation par jour seulement. Selon Ursula von der Leyen, l'UE ne peut pas accepter que les enfants puissent accéder à des fonctionnalités addictives. Et puis le foot avec le début de la Ligue Europa ce soir, 2 clubs français à suivre. Lyon se déplace en Belgique pour affronter Anderlecht. De son côté, Rennes va en Autriche pour jouer contre le Sturm Graz. Demain, l'Olympique de Marseille se déplacera en Turquie pour affronter Beşiktaş. Voilà pour l'essentiel de l'actualité. Passez une excellente après-midi.

C'était Mylène Farmer avec des LOL et des Quoi. Derrière ce titre assez étonnant, il y a un vrai thème, celui de l'appauvrissement de la langue française et de mots qui perdent peu à peu leur sens. C'est notre nouveauté de la semaine sur Radio Bellevue.

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Voici trois nouvelles offres proposées cette semaine à Saint-Dié-des-Vosges. Je commence avec un poste d'employé polyvalent de rayon dans le cadre d'un contrat d'apprentissage de 12 mois. Vous participerez à la mise en rayon des marchandises, à la gestion des stocks, à l'entretien du magasin et à l'encaissement des produits. Cette alternance permet de préparer un titre professionnel d'employé commercial de niveau CAP. Aucune expérience n'est nécessaire, le contrat représente 35 heures par semaine et le salaire varie de 506 à 1867 euros bruts par mois selon l'âge et la situation du candidat. L'offre est accessible jusqu'à 29 ans sans limite d'âge pour les personnes reconnues travailleuses handicapées. Deuxième proposition, une entreprise spécialisée dans le matériel médical recherche un préparateur de commandes pour un CDD de 4 mois. Vous serez chargé de préparer les commandes et d'assurer leur expédition. Il faut être organisé, à l'aise avec l'informatique et capable de travailler en équipe. Une année d'expérience est indispensable. Le poste représente 35 heures par semaine en horaires fixes et en journée. Le salaire est compris entre 1890 et 1950 euros bruts par mois avec des primes. Enfin, la communauté d'agglomération de Saint-Dié recrute un agent administratif pour son service jeunesse. Vous assurez le suivi administratif et comptable du service, la préparation des courriers et des comptes rendus, ainsi que la mise à jour des tableaux de bord. Vous participerez également au suivi des dossiers, des conventions et des financements. Les débutants sont acceptés, mais un niveau bac est indispensable. Il s'agit d'un CDD de 12 mois à raison de 17h30 par semaine. La rémunération dépendra du grade retenu. Vous pouvez retrouver ces trois annonces et les modalités de candidature sur le site de France Travail. Je vous souhaite bonne chance dans vos démarches.

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5: Bonjour à tous, Emmanuel Macron demande au gouvernement sa totale mobilisation sur l'approvisionnement et la maîtrise des prix des carburants, alors que les prix continuent de grimper à la pompe. Selon la porte-parole du gouvernement, Maud Bréjon, environ 10% des stations-service se retrouvent avec une difficulté sur au moins un carburant. Ce matin dans l'Hérault, une centaine de pêcheurs ont bloqué le dépôt pétrolier de Frontignan pour protester contre la hausse des prix. Philippe Brun ne participera pas à la primaire socialiste. Le député de l'Eure est suspendu du parti après des accusations de violence contre une femme. Philippe Brun dit avoir appris avec stupeur sa sanction et ignore ce qui lui est reproché. Ils ne sont plus que 5 à être sur la ligne de départ de cette primaire. Olivier Faure, Raphaël Glucksmann, Jérôme Gage, Emmanuel Morel et Ségolène Royal. Le premier tour se tiendra les 9 et 10 octobre. Rachida Dati devant la justice, l'ancienne ministre comparaît devant le tribunal correctionnel de Paris dans un procès pour corruption et trafic d'influence après avoir reçu 900 000 euros d'honoraires provenant de Renault-Nissan alors qu'elle était députée européenne. Rachida Dati est accusée de s'être servie de sa position pour influencer les décisions en faveur du groupe automobile. L'ancien PDG de Renault, Carlos Ghosn, est renvoyé devant la justice à ses côtés. Il y a eu clairement des dysfonctionnements et des failles. Les mots d'Emmanuel Grégoire, le maire de Paris, ancien adjoint d'Anne Hidalgo, étaient entendus ce matin devant la commission d'enquête sénatoriale sur les violences sexuelles dans le périscolaire. La ville est décidée à tout faire pour que cela ne se reproduise plus jamais, promet l'élu socialiste. La présidente de la Commission européenne, Ursula von der Leyen, propose une interdiction des réseaux sociaux aux moins de 13 ans et la mise en place pour les 13-15 ans de comptes limités et contrôlés par les parents. Une heure d'utilisation par jour seulement. Et puis Teddy Riner de retour à Paris. Le judoka français revient au PSG Judo un an et demi après sa dernière compétition avec le club. Objectif, se préparer en vue des Jeux Olympiques de 2028 à Los Angeles. Teddy Riner y visera un quatrième titre. Voilà pour l'info, excellente journée.

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2: Bonjour à tous, Emmanuel Macron demande au gouvernement sa totale mobilisation sur l'approvisionnement et la maîtrise des prix des carburants, alors que les prix continuent de grimper à la pompe. Selon la porte-parole du gouvernement, Maud Bréjon, environ 10% des stations-service se retrouvent avec une difficulté sur au moins un carburant. Ce matin dans l'Hérault, une centaine de pêcheurs ont bloqué le dépôt pétrolier de Frontignan pour protester contre la hausse des prix. Philippe Brun ne participera pas à la primaire socialiste. Le député de l'Eure est suspendu du parti après des accusations de violence contre une femme. Philippe Brun dit avoir appris avec stupeur sa sanction et ignore ce qui lui est reproché. Ils ne sont plus que 5 à être sur la ligne de départ de cette primaire. Olivier Faure, Raphaël Glucksmann, Jérôme Gage, Emmanuel Morel et Ségolène Royal. Le premier tour se tiendra les 9 et 10 octobre. Rachida Dati devant la justice, l'ancienne ministre comparaît devant le tribunal correctionnel de Paris dans un procès pour corruption et trafic d'influence après avoir reçu 900 000 euros d'honoraires provenant de Renault-Nissan alors qu'elle était députée européenne. Rachida Dati est accusée de s'être servie de sa position pour influencer les décisions en faveur du groupe automobile. L'ancien PDG de Renault, Carlos Ghosn, est renvoyé devant la justice à ses côtés. Il y a eu clairement des dysfonctionnements et des failles. Les mots d'Emmanuel Grégoire, le maire de Paris, ancien adjoint d'Anne Hidalgo, étaient entendus ce matin devant la commission d'enquête sénatoriale sur les violences sexuelles dans le périscolaire. La ville est décidée à tout faire pour que cela ne se reproduise plus jamais, promet l'élu socialiste. La présidente de la Commission européenne, Ursula von der Leyen, propose une interdiction des réseaux sociaux au moins de 13 ans et la mise en place pour les 13-15 ans de comptes limités et contrôlés par les parents, une heure d'utilisation par jour seulement. Et puis Teddy Riner de retour à Paris, le judoka français revient au PSG Judo un an et demi après sa dernière compétition avec le club. Objectif, se préparer en vue des Jeux Olympiques de 2028 à Los Angeles. Teddy Riner y visera un quatrième titre. Voilà pour l'info, excellente journée.

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0: Bah, il la remercie hein, de l'avoir accompagnée à la gare.
1: Vous parlez sérieusement ou vous vous moquez de moi?
0: Bah non, il se moque pas d'elle, mais regardez, tous ses journaux, ses cigares, tout ça.
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0: Oui, mais enfin, c'est pas très long. 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

0: Et salut, bienvenue à vous dans votre radio Greg le DJ au micro pour vous présenter cette émission que vous connaissez puisqu'on en est déjà au 1109e épisode. Le Technosystème prend place maintenant dans votre radio, l'émission Dance. On est parti pour une heure de son dance et dans la bonne humeur s'il vous plaît avec Italo Dance, Hands Up, un coup de cœur cette semaine. On réécoutera celui de la semaine dernière qui était le premier coup de cœur de la saison. Des souvenirs également, 5 ans et 10 ans en arrière, 2016 et 2021. Seront au programme et donc un coup de cœur également à découvrir. Je vous propose de commencer avec le son Italo Dance.
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0: Le coup de cœur de la semaine dernière, je vous en parlais, c'est DJ CEO qui l'avait signé avec The Best Night of My Life. On aura également Lucio Battisti avec Il Mio Canto Libéré, remixé par Cardicio, c'est en nouveauté. On aura du souvenir également avec DJ Storé qui sortait il y a tout juste 10 ans, septembre 2016, son titre Come Eva. Et bien on va pouvoir le réécouter tout à l'heure, juste après deux nouveautés que je vous propose pour commencer le Technosystème de cette semaine. DJ PMG avec Boom DB Bye Bye, là d'ici quelques secondes maintenant, et c'est Alan Walker et le titre Pain dans un remix Italo Dance signé par Jerry DJ qui ouvre les festivités pour cette semaine. Soyez les bienvenus, on attaque le Technosystème maintenant.
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0: Ce titre était coup de cœur la semaine dernière, DJ CEO avec Best Night of My Life, dans notre émission du Technosystème, le numéro 1109, qui n'en est qu'à la moitié de son parcours pour cette semaine. Encore beaucoup de choses à vous faire entendre, notamment le coup de cœur qu'on n'a pas encore entendu et qu'on va entendre dans cette prochaine partie qui sera Hands Up.
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0: On aura notamment DJ KS pour terminer cette émission avec The Way You Are. Ce n'est pas tout, on aura Giga Dance avec Oblivion également. Whiskey Blazer avec Choosing Texas, The Sweet Musketeers, nouveau single qui a pour nom Fui Mi 2021. Et notre souvenir de cette semaine sera Gramophoneurs avec In The Night. Notre coup de cœur cette semaine, ce sera un titre français réalisé par Warriors, Je ne peux pas vivre sans toi. C'est notre coup de cœur de cette semaine. Ça arrive juste après Love Triangle avec Save Me Tonight, remixé par Ion Sego. C'est tout de suite dans notre émission du Technosystème.
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Way You Are dans notre émission du Technosystème. Une édition qui se termine juste à l'instant avec ce titre. Merci infiniment d'avoir pris de votre temps pour suivre cette émission. Une émission qui sera de retour dès la semaine prochaine dans votre radio. Je compte pour vous. Pour être là d'ici là, portez-vous bien. Ciao, ciao.

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1: Bonsoir à tous. Alors que les ménages continuent de subir la hausse des prix des carburants, Édouard Philippe demande le doublement immédiat des aides ciblées. Le candidat à la présidentielle souhaite financer ce nouveau coup de pouce par des économies sur les dépenses de l'État. L'ancien Premier ministre appelle également à plus long terme à accélérer l'électrification pour sortir de la dépendance aux hydrocarbures. De son côté, Emmanuel Macron demande au gouvernement sa totale mobilisation sur l'approvisionnement et la maîtrise des prix des carburants. Selon la porte-parole du gouvernement Maud Bréjon, environ 10% des stations-service se retrouvent avec une difficulté sur au moins un carburant. Philippe Brun ne participera pas à la primaire socialiste. Le député de l'Eure est suspendu du parti après des accusations de violence contre une femme. Philippe Brun dit avoir appris avec stupeur sa sanction et ignore ce qui lui est reproché. Ils ne sont plus que 5 à être sur la ligne de départ de cette primaire. Olivier Faure, Raphaël Glucksmann, Jérôme Gage, Emmanuel Morel et Ségolène Royal. Le premier tour se tiendra les 9 et 10 octobre. Un nouveau bilan des canicules qui ont frappé la France cet été. Santé publique France déplore près de 8000 morts en excès depuis fin mai. La troisième canicule du 27 juillet au 20 août, moins meurtrière que les deux précédentes, a tout de même engendré 817 morts excédentaires. Le bilan est voué à s'alourdir. La collecte des chiffres n'est pas encore terminée. Un rapprochement entre l'Union européenne et le Canada. La présidente de la Commission européenne, Ursula von der Leyen, propose que le Canada devienne le premier membre associé de l'UE. Dans un discours qu'elle a prononcé devant le Premier ministre canadien Mark Carney, le Canada, en pleine guerre commerciale avec les États-Unis, cherche de nouveaux partenaires. Et puis la suite du championnat d'Europe de volleyball. Au lendemain de sa large victoire contre l'Allemagne, l'équipe de France invaincue dispute ce soir son dernier match de la phase de groupe contre la Roumanie. Un match sans enjeu, les Bleus sont d'ores et déjà qualifiés pour les huitièmes de finale où ils retrouveront Israël ou le Portugal. Voilà pour l'info, excellente fin d'après-midi.

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1: C'est parti avec les numéros 25 à 20.

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5: Bonsoir à tous. Ils sont 5 sur la ligne de départ, les candidats pour la primaire du Parti Socialiste et ses alliés sont officiellement connus. Aux côtés de Ségolène Royal, Jérôme Guedj et Emmanuel Morel, deux prétendants se détachent, l'eurodéputé Raphaël Glucksmann et le secrétaire général du PS Olivier Faure. Pour ces deux candidats qui souhaitent participer à la présidentielle, les enjeux seront radicalement différents, selon le politologue Ludovic Renard.
6: Raphaël Glucksmann a une candidature à crédibiliser au sein de l'ensemble de l'électorat. Il y a la nature politique de son programme qui peut faire douter du militant du PS. Pour Olivier Faure, les choses sont un petit peu différentes. Son job, c'est de mobiliser des troupes en les convaincant qu'avec lui, il y aura un ancrage à gauche. Ceci dit, l'espace politique que Olivier Faure entend occuper est assez étroit. Donc là, il y a une petite ambiguïté que n'a pas, bien sûr, Raphaël Glucksmann, qui lui, d'emblée, écarte toute alliance avec LFI.
5: Les candidats seront départagés au terme de deux tours, prévus les 9, 10 et 16-17 octobre. Le député de l'Eure, Philippe Brun, lui, ne participera pas au scrutin. Il a été exclu de la primaire et suspendu du parti à titre conservatoire après des accusations de violence. Une table ronde sur le pouvoir d'achat, voilà ce que demande la CGT au Premier ministre Sébastien Lecornu. Le syndicat déplore des prix en hausse, particulièrement ceux des carburants. La CGT demande une augmentation générale et immédiate des salaires. Une nouvelle initiative pour protéger les plus jeunes des réseaux sociaux. La présidente de la Commission européenne Ursula von der Leyen propose une interdiction des plateformes au moins de 13 ans et la mise en place pour les 13-15 ans de comptes limités et contrôlés par les parents. Et puis le foot avec le début de la Ligue Europa ce soir, deux clubs français à suivre. Lyon se déplace en Belgique pour affronter Anderlecht. De son côté, Rennes va en Autriche pour jouer contre le Sturm Graz. Voilà pour l'info, excellente soirée.

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Avis aux jeunes créateurs, le musée Pierre Noël de Saint-Dié invite les enfants de 6 à 10 ans à participer à l'atelier créatif Fabrique ton paysage animé par la maison de l'architecture de Lorraine. Pour cela, rendez-vous samedi 19 septembre à 14h. Durant 2 heures, vos enfants pourront imaginer et façonner leur propre décor aux côtés de professionnels. L'atelier est totalement gratuit, il faut simplement penser à s'inscrire au préalable auprès du musée Pierre Noël. Amoureux des chiens, futurs propriétaires ou simplement curieux, le dimanche 27 septembre, Grande Fosse Café vous invite à la salle communale de la Grande Fosse pour un atelier gratuit intitulé « Bien communiquer avec son chien ». De 9h à midi, l'éducateur canin Alain Schwartz vous donnera toutes les clés pour mieux comprendre votre compagnon à quatre pattes. Au programme Histoire et comportement canin, gestion des réactions face au vélo ou aux voitures, conseils pour l'apprentissage de l'obéissance, sans oublier une session de questions-réponses pour aborder toutes vos problématiques du quotidien. L'animation est 100% gratuite et ouverte à tous. Pour participer, pensez à réserver votre place par courriel à contact@grandefossecafe.fr. L'association Uranimation organise son 7e grand loto repas le samedi 3 octobre à la salle polyvalente de Saint-Jean-d'Ormont. Au total, 4000 euros de lots sont à gagner sous forme de chèques cadeaux accompagnés de nombreux lots et d'une tombola gratuite. Le programme est chargé, 21 parties, 2 parties de bingo, 3 parties spéciales et une partie dédiée aux enfants. Côté menu, une salade de carottes, du fuseau lorrain, une salade de pommes de terre et du fumet lorrain, fromage et dessert. Tarif 30 euros comprenant le repas, 6 cartons de loto et 3 cartons de parties spéciales. Tarif enfant de moins de 14 ans à 20 euros comprenant le repas, 3 cartons plus 3 cartons de parties spéciales et une partie enfant. Ouverture des portes dès 18h, début des jeux à 19h. Attention, les réservations sont à payer à l'avance. Réservez vite votre table au 06 06 40 99 75 ou au 06 45 74 08 80. Et si vous profitiez de votre mercredi après-midi pour faire une bonne action, la boutique de la Croix-Rouge à Provenchères-sur-Fave est ouverte tous les mercredis de 13h30 à 15h30. Elle se situe juste derrière l'ancienne poste. C'est l'endroit idéal pour trouver des vêtements pour toute la famille, des chaussures, de la déco de seconde main, des livres ou encore des jouets. En plus de faire une bonne affaire, sachez que l'équipe réceptionne également vos dons sur place pour leur offrir une nouvelle vie. C'est bon pour la planète, pour votre budget et pour l'entraide locale. On compte sur vous. Chaque année en France, 1 million de malades sont soignés grâce au don du sang. C'est pourquoi on vous attend vendredi à Grange au Monzé à la salle des fêtes de 16h à 19h30. Autre point de collecte, lundi 21 septembre de 15h30 à 19h30 à la salle Carbonard de Saint-Dié. 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

Radio Bellevue, il est 20h, bonsoir à tous. Je suis heureuse de vous retrouver pour 2 heures d'émission dédiée à la décennie 80. On y écoutera des titres incontournables, mais aussi

quelques-uns qui ont été oubliés. On débute avec la chanteuse Clémence Lhomme et le saxophoniste Olivier Defay, qui n'est autre que le fils de Pierre Richard. Allez, c'est parti avec Blues Trottoir, un soir de pluie.

C'était Culture Club en 1984 avec The War Song. Boy George, le chanteur décalé du groupe, se teindra les cheveux en rouge feu pour le clip. Un look très provocateur pour l'époque. Allez, on poursuit avec Chalamar.

Elle danse, Marie, elle danse, de François Valéry, sorti en 1983. À suivre, Je pense encore à toi, de Francis Cabrel.

0: Je te donne énorme succès de l'année 85 avec Jean-Jacques Goldman et Michael Jones. On continue avec Johnny Hallyday, quelque chose de Tennessee, et suivra Renaud et son HLM.
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Dans mon HLM, extrait de l'album Marche à l'ombre de Renaud. On poursuit avec Nina Hagen et son Punk Wedding.

Daniel Balavoine à 21h sur Radio Bellevue. En 1982 sort Momento de Julio Iglesias. C'est l'album latin le plus vendu de tous les temps, avec les titres Nathalie, La Paloma, Amour et le titre éponyme de l'album que l'on écoute tout de suite.

Les avions avec Tombe la neige, extrait de leur album Fanfare. À suivre Jean-Pierre Madère, un pied devant l'autre, et Philippe Laville, elle préfère l'amour en mer.

Les Cure en 1980. Vous écoutez Radio Bellevue sur le 102. On continue avec Simple Minds.

c'était la BO de la comédie romantique Footloose, sortie en 1984 et interprétée par Kenny Loggins. On continue avec Michel Berger, la groupie du pianiste.

La vie la nuit du groupe Début de soirée. On écoute Françoise Hardy avec Jazzy Retro Satanas, extrait de son album Françoise Hardy sorti en 1980.

L'ange déchu de Jean-Louis Murat. C'est déjà le moment de se quitter. J'espère que vous avez passé un agréable moment. On termine avec Prince, Purple Rain. Ciao.

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0: Un Scooby-Doo-Bidou, deux Scooby-Doo-Bidou, une heure passée de 2 secondes à la pendule de Radio Bellevue.
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